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0: Il est déjà 15h, passé de 4 minutes à l'île de la Réunion en ce lundi 6 juillet et c'est le top départ pour votre émission En avant la musique cet après-midi. On est ensemble jusqu'à 18h. C'est Clem avec vous et dans quelques instants on va retrouver Running Groove à miser dans la nuit. Je vous souhaite à tous une bonne écoute et un bon moment et surtout une belle après-midi à tous et à toutes.
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0: Il est 15h passé de 16 minutes à l'île de la Réunion et vous écoutez En avant la musique cet après-midi. On est ensemble jusqu'à 18h et au programme de votre semaine. Ce samedi, vous allez retrouver Manu Cadet pour votre spécial invité du week-end party avec Fred. Ce sera à 10h. Donc surtout, ne manquez pas ce moment sur LFM. Et en attendant, je vous propose d'écouter vos plus belles chansons avec, dans quelques instants, Brice V, Misava, suivi de Rohan, Ce que je veux. Je vous souhaite à tous une bonne écoute et un bon moment, une belle après-midi à tous et à toutes.
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0: Il est 15h passé de 28 minutes à l'île de la Réunion en ce lundi 6 juillet. Tout de suite, on fait le point sur la météo sur notre chère île. Et donc, cet après-midi, le temps est plutôt nuageux sur l'ensemble de l'île, notamment donc dans le sud de l'île, du côté de Saint-Joseph, où ici, eh bien, le temps menace de pleuvoir avec 22 degrés à l'extérieur, 23 du côté de Saint-Philippe avec un temps toujours aussi mitigé, quoique le soleil arrive à transpercer les nuages. Nous avons un peu plus de clarté et un peu plus de soleil quand on se dirige vers le piton Sainte-Rose avec 23 degrés à l'extérieur et également donc du côté de Sainte-Suzanne où là-bas, eh bien, le temps est plutôt au soleil avec quelques passages nuageux. Ensuite, du côté cette fois-ci du cap Saint-Leu, eh bien là-bas vous avez un beau ciel bleu avec 22 degrés à l'extérieur. Et dès qu'on repart vers l'étang Salé, les hauts notamment, eh bien vous avez pas mal de nuages qui refont leur apparition. Ensuite, dans l'intérieur de l'île, eh bien les températures sont dans les alentours de 19 à 20 degrés et nous avons un temps qui est plutôt mitigé, tantôt soleil et tantôt nuages, donc du côté de Salazie et de la plaine des Palmistes. Vos plus belles chansons, elles ne s'arrêtent pas sur LFM avec dans quelques instants Mr. Love, Accepte notre destin, suivi de Gala, Come into my life. Je vous souhaite à tous une bonne écoute et un bon moment et surtout une belle après-midi à tous et à toutes.
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Il est déjà 15h passé de 40 minutes et on se dirige vers les 16h à l'île de la Réunion. Et tout de suite, on continue avec Jocelyn Del Combo sur LFM Avi. Avec Foire, suivi de Inno Naked Bagan sur LFM. Je vous souhaite à tous une bonne écoute et un bon moment et surtout une belle après-midi à tous et à toutes. Et merci de nous avoir choisis pour vous accompagner, que ce soit sur la route, au boulot ou même chez vous. Bonne écoute à tous.

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3: Il est déjà 15h passé de 53 minutes à l'île de la Réunion et on se dirige progressivement vers les 16h. Vos plus belles chansons sont sur LFM. Nous avons l'une des bases les plus complètes et les plus diversifiées en termes de musique. Vous en avez pour tous les goûts. Sega, rock et ou alors gold encore, mais vraiment vous avez pour tous les goûts et les styles de musique. D'ailleurs, tout de suite, on continue avec Méfiance de MXLS. Je vous souhaite tous une bonne écoute et un bon moment et surtout une belle après-midi.

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0: Et surtout, petite information, donc vos rendez-vous de la semaine. Eh bien, cette semaine, dans le week-end party, Fred va recevoir Manu Cadet. Donc surtout, ne manquez pas ce moment. Ce sera dès 10h dans le week-end party de ce samedi. Donc ce samedi 11 juillet. Et je vous souhaite à tous une bonne écoute et un bon moment. Et surtout, une belle après-midi à tous et à toutes. Et tout de suite, on continue avec Ivan, Antalika, Cézanne. Je vous souhaite à tous une bonne écoute et un bon moment. Et surtout, merci d'avoir choisi LFM pour vous accompagner, que ce soit sur la route, au boulot ou même chez vous.
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0: 16h passé de 19 minutes à l'île de la Réunion. C'était Jason Le Juste, Li Parle Lag, Moi Baba, sur LFM. Vos plus belles chansons, elles ne s'arrêtent pas cet après-midi avec tout de suite The Shorts, Comment ça va, suivi d'artistes Luc Léandry pour un zouk folk, suivi de Eric Mahabo, c'est Twig Miem. Je souhaite aussi une bonne après-midi et un bon moment. Et je vous souhaite à tous, et bien surtout, de passer une belle après-midi, un bon moment. Et merci d'avoir choisi LFM pour vous accompagner, que ce soit sur la route, chez vous ou même au boulot. Bonne écoute à tous.
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0: C'était All Saints sur LFM The Beach. Il est déjà 16h passé de 36 minutes à l'île de la Réunion. Et vos plus belles chansons, elles ne s'arrêtent pas. On se dirige vers les 17h et tout de suite, on continue avec Seal ou Ia sur LFM. Suivi donc de Didier Clarel, Mot Choisis-toi. Je vous souhaite à tous une bonne écoute et un bon moment. Et surtout une belle après-midi. Une bonne fin d'après-midi à tous et à toutes.
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0: Il est déjà 17h, passé de 4 minutes à l'île de la Réunion en ce lundi 6 juillet. Et vos plus belles chansons, elles ne s'arrêtent pas cet après-midi avec, dans quelques instants, secteur 410 et Sanjiva, La Zenes, suivi de Shakira et Burna Boy, Day Day. Je vous souhaite à tous une bonne écoute et un bon moment. Et surtout, une belle fin de journée à tous.
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0: C'était Caliente de Tech sur LFM de Gims et Aya Nakamura. Je vous souhaite aussi une bonne écoute et une bonne fin de journée à tous. Tout de suite, on continue avec Sierra Copine. Je vous souhaite à tous une bonne écoute et un bon moment.
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0: C'était Guilou, fille du soleil sur LFM. Il est déjà 17h passé de 30 minutes et on se dirige vers les 18h. L'île de la Réunion, c'est notre dernière ligne droite ensemble pour aujourd'hui. Vos plus belles chansons, elles ne s'arrêtent pas cet après-midi avec Wind Blows, Cass Cabin, suivi de Roselyne Clark, Dancing is like making love. Et autre information, donc rendez-vous de la semaine ce samedi à 10h. Fred va recevoir Manu Kadé dans le week-end party. Surtout, ne manquez pas ce moment. Bonne écoute à tous.
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C'était Comanchello de Moonray pour vous mettre dans l'ambiance cet après-midi. Il est déjà 17h, passé de 46 minutes à l'une de la Réunion en ce lundi 6 juillet. Et tout de suite, on continue avec Tian dans le haut. Je vous souhaite à tous une bonne écoute et un bon moment. Et surtout, merci d'avoir choisi LFM pour vous accompagner cet après-midi.

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3: Et on arrive déjà à la fin de votre émission En avant la musique sur LFM. C'était Clem avec vous. Et surtout, restez bien à l'écoute de votre radio. Ce soir, dès 18h, Fred reprend le micro pour son émission Le Casse Dédit de 18h à 20h. Surtout, ne manquez pas ce moment. N'hésitez pas à le contacter pour vos messages et dédicaces. 02 62 489 868 ou par SMS au 06 93 048 719. Quant à moi, je vous retrouve demain de 15h à 18h sur LFM. C'était Clem avec vous et je vous souhaite aussi une bonne fin de journée. Bye bye.
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ce casse dédié le 18-20 qui prend place en ce lundi 6 juillet. Si vous fêtez votre anniversaire en ce jour, eh bien joyeux anniversaire à vous. Et merci d'avoir choisi LFM Réunion pour passer ce début de soirée ensemble. Petit clin d'œil à Clem qu'on aura le plaisir de retrouver demain après-midi, 15h, 18h, Réunion pour passer ce début de soirée ensemble. Petit clin d'œil à Clem qu'on aura le plaisir de retrouver demain après-midi, 15h, 18h.

0262 489 868 et la page bleue pour les connaisseurs ou les connaisseuses. LFM Réunion, là aussi on réceptionne vos messages. Le rendez-vous du spécial invité de ce samedi 11, l'incontournable Manu Cadet, l'enfant de Saint-Joseph, sera l'invité du week-end party. Notez-le bien d'ores et déjà dans vos agendas. Manu Cadet, présentation de son tout dernier titre en duo avec Emmanuel Ivara. On en parle dès ce samedi, d'ailleurs le clip qui est maintenant disponible sur les réseaux sociaux. Vos petits bonsoirs dans quelques instants, mais également la lecture de vos messages juste après cette petite pause musicale. Remontons le temps un petit peu là ce soir avec le groupe Progression. Naviguer mon bateau, pour ceux et celles qui s'en rappellent. Très bon petit Sega de l'époque. Bon début de soirée avec nous.

0: Pour bel et bien démarrer ce casse-dédié, on est en place jusqu'à 20h et c'est vous qui faites la prog de votre radio. Vous choisissez ce que vous souhaitez écouter. Vos petits bonsoirs et la lecture de vos messages, c'est maintenant. Mais nous allons passer un petit bonsoir et faire un petit clin d'œil à toute l'équipe de la station Ola à Saint-Joseph. Salut les gars, restez pro et fort sympathiques que vous êtes. Les petits friands qui sont extrêmement bons. Salut donc à toute l'équipe de la station Ola du côté de Saint-Jo. Bonne soirée à vous et merci d'écouter LFM. Allez les petits bonjours. On a également le bonjour de nos fidèles du côté de l'Alsace, Alain et Marie-Jeanne, qui nous signalent qu'ils sont avec nous ce soir. Merci et bonne soirée à vous. Le bonsoir de Laura, Marie de Saint-Jo, Cindy de Saint-Joseph également, Caline du Tampon, Patricia de Saint-Denis, Eric de Saint-Jo, Sandra, Kathleen de l'île Maurice, Nanou du Sud, G également avec nous, Cédric du Tampon, Lydie, Rachel de Saint-Pierre, Vanessa de Saint-Jo et Fatima de l'île Maurice. Merci l'île Maurice également d'être avec nous sur le www.lfm.re. Et puis vos messages, c'est parti. Bonsoir LFM, c'est Catherine de Saint-Louis. Je vous pourrais écouter Bambi avec Pardon. Bonsoir Fred, c'est Olivier. Passe-moi un petit collectif métissé avec Bayla. Salut Fred, c'est Ludivine de Saint-Jo. Tu pourrais me mettre ce soir Atmosphère, Mal de toi. Bonsoir, c'est Guy. J'aimerais que vous me passiez Fanatique, un petit souvenir que j'aime bien, le titre Mélina. Merci et bonne soirée à tout le monde. Merci à vous, bonne soirée, la pause et votre programmation qui arrive juste après.
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0: De toi, la vague zouk de l'époque, et ça faisait partie des très bons, ça, atmosphère. On va marquer la pause et revenir avec votre programmation. Et c'est celui de Guy qui nous a programmé Fanatique avec Mélina.
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Sacré souvenir et en plus indémodable, hein, fanatique. Eric Messist en souvenir. Mélina, programmation de Guy avec nous qui nous envoyait son petit message ce soir au 06 93 048 719. Vous êtes en pleine danse, le casse dédié jusqu'à 20h. Coucou, c'est Mé de Saint-Jean. Peux-tu me passer pilé mauvais des JO pour mon petit-fils Tao et Leroy, s'il te plaît, merci. Ah bon, on envoie ça tout à l'heure. Bonsoir Fred, c'est Chantal, mais moi, pour mon plaisir, Michel Polnareff, avec Goodbye Marie-Lou. Bonsoir, c'est Chloé de Saint-Paul. Je voudrais écouter Soprano avec Berceau du Monde. Bonsoir, c'est Yasmina du Tampon. Je voudrais écouter Maroon 5, This Love. Bonsoir Fred, c'est Kiki du Sud. Tu pourrais me mettre Cédric, Laisse ma causer. Eh bien voilà, de belles programmations qui arrivent. Jusqu'à 20h, le Casse Dédié, vous êtes en plein dedans. Votre émission en partenariat avec La Salle, Le Plalada, Zone Pépinière Pierrefonds à Saint-Pierre.

0: berceau du monde, Soprano. Sur LFM, on va marquer la pause et on retrouve Maroon 5 juste après.
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Le nouveau Cédric Analyse, Laisse-moi causer. Et c'était le tout dernier programme de cette première heure. Zati bouge surtout pas, car on se retrouve dans quelques minutes pour la deuxième partie de votre émission. Le casse dédié en partenariat avec la salle Le Planada, zone pépinière Pierrefonds à Saint-Pierre. Les souvenirs Billy Ocean, rappelez-vous. Ah ben ça c'est du bon.

Les duos magistrales Agnella, Zila, Aïssia, Misty, Sista Flo, La Vie en Rose. ...19h06... On se retrouve dans quelques minutes pour la suite de vos programmations côté canal SMS. Le temps d'une nuit magique. Enfin, de quelques minutes pour l'instant. William, reprise vraiment pas mal du tout.

extrait de l'album Ôter la serre, Zerb Natir, avec Philippe Lapoter et le groupe N'a essayé en 1991. Allez, la deuxième partie de votre émission, le casse dédié en partenariat avec la salle de Planada, Zone Pépigny à Pierrefonds à Saint-Pierre. La lecture de vos messages, mais juste avant, n'oubliez pas ce samedi 11, Manu Cadet sera l'invité du week-end party. Un rendez-vous à ne pas manquer donc ce samedi. Alors, allez Fred, un bon petit Sega de ton choix pour nous deux Alain. Merci beaucoup. Ça c'est l'Alsace. Bonsoir, c'est Océane. Il serait possible de passer Carosif avec la piraterie. Bonsoir, c'est Johan de Saint-Jean. Je voudrais Christopher avec Simé les Bonnaires. Bonsoir LFM, c'est Nathan du Sud. Je voudrais la chanson de Junior avec Calvin Klein. Bonsoir, c'est Marie-Claire du Tampon. Je voudrais KVN, Serre à moi. Merci et bonne soirée à vous. Allez Marie-Jeanne et Alain, c'est maintenant qu'on balance le big Sega

Alors qu'on s'est dit côté canal SMS, Wopé Super fait péter Fred. Les retraités de l'Alsace, les lames ici encore. On a le gros piouk également de Sandrine, du côté du tampon bien branché à l'FM Réunion. C'est à l'afflux ce soir. On a également la team Estelle, du côté du tampon, qui nous embrasse ce soir et nous dit bonne soirée. Merci le tampon d'être là. 107.6, on rayonne beaucoup là-bas nous. La piraterie, allez tiens Carosif, ça a été programmé. Côté canal SMS, bonne soirée.

La réunion avec lui, KVN, serre moins fort. 19h30 sur LFM. Allez, on revient pour vos petits bonsoirs ce soir. Après ça, clignote. On a le bonsoir de Pauline, le bonsoir de Amy, Julia du Tampon, Aurélie de Saint-Jean, Claudine du Tampon, Francesca de Saint-Paul, Florine du Port, 95.9.

Oh, c'est Gaiman sur LFM Réunion et Racine Tatane dans les années 80. Là, l'explosion Séguée. Et puis Kaya, Racine.

0: le sacré Ségué Malogué de la Réunion. Bonne soirée à 19h34. On y va pour la suite de vos messages. Bonsoir, c'est Angie du Tampon. Je voudrais la chanson de Médéris, Malgré tout, pour mon plaisir personnel. Et je souhaite une belle soirée à toute l'équipe de LFM Réunion que j'adore. Merci Angie. Bonsoir Fred, c'est Gwendoline de l'Étang Salé. Je voudrais ce soir Jennifer Lynch avec Power of Love. Ah ben ça sera pour m'encourager pour le taf ce soir. Merci, gros bisous à toi. Merci Gwendoline, bonne soirée, bon courage pour la tournée. Bonsoir, c'est Colette du côté de Saint-Joseph. Fred, passe-moi s'il te plaît ces soirées-là. Envie de bouger un peu en ce début de semaine. C'est dur certainement d'oublier le week-end. Hein. Ah, c'est compliqué. Le lundi, retour vendredi, samedi. Hein. Pour les ambianceurs du week-end. Bonsoir Fred, c'est Lydia du Tampon. Je voudrais écouter Claude Barzotti, Aime-moi. Merci et bonne soirée à toi. Merci Lydia, bonne soirée. Le Tampon comme d'hab, nombreuses et nombreux. À nous écouter là-haut sur la 107.6, 95.9 pour tous nos amis de l'Ouest. Hein. On salue le port, la possession Saint-Paul. Nos amis du Nord, 107.3 également, Saint-Denis, Sainte-Marie. L'Est, Sainte-Suzanne, Saint-André, 89.4. Le centre de l'île, Sillaos, Plaine des Palmistes, Sainte-Rose. Brapanon, Saint-Benoît, 92.6. On est là, on est partout.
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parti. Aime-moi pour terminer l'édition Casse dédiée de cette soirée, de ce début de semaine. Ce lundi, en partenariat avec la salle Le Plalada, zone Pépinier Pierrefonds à Saint-Pierre. Eh bien, on se donne rendez-vous demain à 18h pour une toute nouvelle édition. Le temps de vous rappeler que ce samedi, dans le week-end parti, n'oubliez pas, Manu Cadet sera l'invité dès 10h. Et puis, le samedi 18, à nouveau, LFM, la radio des nouveaux talents. Eh bien, on vous fera découvrir un talent vraiment pas mal du tout. Vous le verrez, Gabs. Ça sera donc le samedi 18 à 10h dans le week-end party. Et puis, samedi 25, Jérôme Payette sera également des nôtres pour la présentation de son tout nouveau titre qui est actuellement en rotation forte sur votre radio. Bonne soirée, portez-vous bien et on se dit à demain. Version remix 2026, Femme libérée, Coogie Dangler. Ah ben c'est du bon ça. Ciao ciao, à demain, 18h.

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